bon matin, tous les bons amis. Vous êtes à l'écoute de la radio publique KRVS 88.7 FM, Lafayette, Lacrosse. C'est Colby Lorraine ici avec vous. Et on vient de commencer un autre gros mardi matin. Ici, dessus un programme, on appelle Bonjour Louisiane. Bonjour mes chers amis, bonne journée. On est aujourd'hui le 2 de juin, l'année 2026. On sort de partir l'affaire avec quelque chose par monsieur Gary Bertrand et son band A Touch of Cajun. Quelque chose s'appelle J'ai fait mon idée. I made up my mind. Gary Bertrand and A Touch of Cajun. Mes amis, on sera ici jusqu'à 7h à ce matin. S'il vous plaît, partez pas. On sera ici pour à peu près 2 heures de temps. On est à présent à peu près 4 minutes après 5h. On continue avec Dot Gary Bertrand et toute la grosse bande. Et il appelle la valse de la vie.

Oui, mes amis, c'est ça que c'est, la belle musique en français de M. Gary Bertrand et son groupe A Touch of Cajun en sort d'atteindre 4 danses dessus une sortie de 2002, publiée par M. Gary Bertrand, là, une sortie éponyme. Il a fait, là, appelé Gary Bertrand and A Touch of Cajun avec les disques MTE, c'est-à-dire Master Track Enterprises Records. On vient d'atteindre la valse de Bélisaire. Avant ça, il a fait, and il appelle les veuves de la coulée. Bélisaire's Waltz, and then before that, The Widows from the Gully. Et puis avant ça, la belle valse de la vie, The Waltz of Life, we heard before that. And then before that, I Made Up My Mind. Four numbers by Mr. Gary Bertrand and A Touch of Cajun off of a self-titled CD release with Master Track Enterprises in the year 2002. On est à 5h15 ce grand mardi matin, mes chers amis, le 2 de juin, l'année 2026. On continue avec d'autres musiques en français, mes chers amis, s'il vous plaît, restez avec nous autres. C'est M. Jimmy Bergeron et ses musiciens. Fais attention, t'as prêt à casser mon cœur à moi.

Ouais, mes amis, c'est ça que c'est, la belle mesure conférencée de Monsieur Jaime Bergeron et tous les coups de pieter cradiens, les kicking Cajun, il appelle ces musiciens-là. On vient d'atteindre 4 dents dessus une sortie de CD publiée en bas la call Totally Swamped Recordings par Monsieur Jaime Bergeron, appelé Squeezeville, une publication de l'année 2002. On sort d'atteindre la valse de Dusson. Il appelle ce numéro-là de Dusson Waltz. Avant ça, on l'avait, un monsieur Jaime nomme La Rivière, The River, we heard before that. Avant ça, on l'avait, un tune, on l'appelle Step It Fast, Vas-y Carrément, en autre mot. Et puis, monsieur Jaime et ses musiciens a parti l'ensemble avec Across, monsieur Jaime appelle Be Careful, You're Breaking My Heart. Fais attention, c'est mon cœur qui va. Cassé, Jaime Bergeron and the Kickin' Cajuns with four numbers there off of a 2002 CD release under the Totally Swamped Recordings label entitled Squeezeville. 2 minutes avant 5h30 ce grand mardi matin, mes chers amis, on est le 2 de juin aujourd'hui, l'année 2026. Merci bien pour être là. On continue avec un band appelé High Performance. Un petit tune là s'appelle Johnny peut pas danser. Pauvre petite bête.

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1: ouais, mes amis, le band High Performance, messieurs Kevin Dugas, Jimmy Biab, Steve Riley, Jason Bergeron, Richard Como et Brazos Uval. C'est ça que c'est le band appelé High Performance. On sort d'être un 4-10 de suite. À ce matin, ici dessus, bonjour Louisiane, qui devient tous les 4 dessus en sortie avec les disques Swallow de l'année 2009. Recordé vivant à la salle de danse La Poussière, là-bas au Pombro, appelé Live from Brobridge, Part 1. The band High Performance, with those four numbers we just heard there. Le paradis des musiciens, on vient d'atteindre là. Musician's Paradise, or Musician's Heaven, en autre mot, on sort d'atteindre. Avant ça, le band a fait une autre petite danse là, elle s'appelle... Marié avec un, en amour avec un autre. Married to one, in love with another, we heard before that. Avant ça, on l'avait, and le band appelle la valse de la famille cassée, the broken family waltz, la valse de la famille cassée. Et puis avant ça, ils ont vu partir le set avec un autre titre de cela, bien vif, bien hop, que s'appelle Johnny Can't Dance. Pauvre petit Jeannot, il peut pas... Dancer, High Performance, with four numbers, off of a 2009 CD release entitled Live from Brobridge. Of course, recorded at the Salle de Danse, the dance hall called La Poussière. Merci bien pour être là, mes chers amis. On est à présent à peu près 11 minutes avant 6 heures ce grand mardi matin. C'est Colby Lejeune qui a le plaisir d'être ici avec vous. Alors, on va rappeler dessus un autre band bien connu pour avoir joué pour des années et temps là-bas à La Poussière. C'est Monsieur Yves Dugas, Monsieur Jackie Caillé et son band à lui, Les Cousins Cadiens. Un dance s'appelle Les Étoiles Brillent à Soi.

0: La bouillie de peau de lapin, mes chers amis, et puis avant ça, Anne Le Bain appelle les étoiles brillent à soir. C'est ça que c'est, la belle musique en français à Monsieur Jackie Caillé et les cousins Kajin. Quelque dans cela, dessus, une sortie de CD appelée « Allons faire la poussière volée ». Rabbit Skin Stew, we just heard there, La Bouillie de Peau de Lapin, and then before that, The Stars Are Shining Tonight, or The Stars Shine Tonight, Les Étoiles Brillent à Soir, Jackie Caillé, Ivy Duga, and all of the Cajun Cousins. Mes amis, merci bien pour être là, pour écouter Bonjour Louisiane. Ce matin, c'est Colbé Lejeune dans la grosse chaise grise ici avec vous. Ici, dessus, la radio publique KRVS 88.7 FM, Lafayette, Lac-Char, les KRVS.org et le app de KRVS. On est approché la finition de la première heure du programme. Allez pas nulle part, par exemple, parce qu'on sera ici jusqu'à 7 heures ce mardi matin. N'oubliez pas, mes amis, on est ici dessus l'air de 5 heures jusqu'à 7 heures lundi au vendredi, avec une petite répétition d'ici le show de mercredi, tous les dimanches matins, à ces mêmes heures-là, de 5 heures jusqu'à 7 heures. Ça, c'est tout ici, dessus, la radio Acadie, KRVS 88.7 FM, Lafayette, Lac-Charles. Merci bien pour être là, mes chers amis. On va continuer dans juste un petit élan là. Mais comme j'ai dit là, il faut finir la première heure avec quelques petits messages de la part de nous autres ici à KRVS. Et ça s'en vient dans juste un petit bout de temps là. Là, je vois la pendule et après compter là, là les secondes avant, il faudra, on prend notre petit break là, là, ça se fait. On va juste espérer un petit élan pour que ça arrive. Merci bien pour être là, mes chers amis. Comme je viens de vous dire, ça sera juste un petit break de 2 minutes de temps. Et là, on va se revoir à 6 heures. Mes chers amis, partez pas.
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J.K. Caillé, Ivy Dugas et tous les cousins cajuns que Cross s'appelle la valse de la fête qui s'ennuie. Messieurs, mesdames et mes chers amis, vous êtes à l'écoute de Bonjour Louisiane ce matin, une production de KRVS Radio Acadie, la radio publique pour le sud de la Louisiane et puis un service culturel et public de l'Université de la Louisiane à Lafayette. N'oubliez pas, mes chers amis, on est fièrement soutenus ici dessus Bonjour Louisiane par le soutien bien, bien gracieux du Centre d'études louisianaises et des presses de l'Université de la Louisiane. On est aussi bien content d'être soutenu en partie par le vaillant support de le CODOFIL, c'est-à-dire du Conseil pour le développement du français dans la Louisiane, ainsi que par le soutien bien, bien, bien apprécié de le Consortium pour les écoles d'immersion de la Louisiane, ainsi que de l'Association de la musique acadienne française de la Louisiane. Mes chers amis, n'oubliez pas aussi qu'à la fin de la journée, c'est vous, notre cher écouteur et notre cher souteneur, qui fait tout l'affaire ici à KRVS possible à la fin de la journée. Merci bien pour être là après écouter Bonjour Louisiane ce grand mardi matin, mes chers amis. J'apprécie bien vous êtes là. On est à présent à peu près 5 minutes après 6 heures. On sera ici jusqu'à 7 heures, s'il vous plaît. Partez pas, on continue avec d'autres cousins cajuns. Anne s'appelle « Mam, je suis toujours ton petit garçon ».

0: Bienvenue back, mes chers camarades. C'est moi, Kobe Lejeune, ici, sous KRVS 88.7 FM, dans le cœur de la Louisiane française. Ça, c'était Monsieur Jackie Caillé, les cousins Cajun avec... Oh, maman, je suis toujours ton petit garçon sur la disque de l'année de 2002 de Lanor Records. Allons faire la poussière volée. Oui, monsieur Jackie Caillé, les cousins Cajun. Avec maman, je suis toujours ton petit garçon. Oh, oui, une bonne chanson Cajun, mes chers amis. Avec monsieur Jackie Caillé, les cousins Cajun. Maman, je suis... Kobe Lejeune ce matin, encore, oh oui, ça c'était Monsieur Jackie Caillé, les cousins Cajun avec maman, je suis toujours ton petit garçon, oui, avec un Lanor Record Disc dessus l'année 2002, allons faire la poussière volée, ok, goodbye.
1: Merci bien, mon cher ami. Mes amis, c'était toutes des bonnes informations, ça on vient d'atteindre là, pour la sortie de les disques Lanor de les cousins Cajun. La seule menterie dont ça on vient d'atteindre, c'était que c'était moi, après parler, Kobe Lejeune, mais ça c'était sur une autre voix bien familière, ici dessus la radio Acadie. Merci bien pour être là, tous mes chers amis. On continue avec Dolmes et Conférencés. Alors, on va rappeler dessus les jobs rythmiques de Lafayette. Pour faire quelque chose là dessus, une sortie appelée Devil on a String, elle s'appelle la valse des écureuils.

Ouais, mes amis, c'est ça que c'est, la belle mesure conférencée de les jobs rythmiques de Lafayette. On sort d'atteindre quelques dans cela par cette bande de musiciens talents, un super groupe, moi j'aime appeler cette constellation talent-là, Monsieur Blake Miller, Madame Yvette Landry, Monsieur Chris Segura, Monsieur Randy Vidrenne, que je sors de voir, il a retiré, lui. Bon, félicitations, congratulations à Monsieur Randy, là, quand ça vient à ça, là. Et puis aussi, défunt Monsieur Donald Thibodeau était avec le band dessus cette sortie de CD de l'année 2011, appelée Un job sur un fil. A Devil on a String is the name of that 2011 CD released by the Lafayette Rhythm Devils. On sort de tonne 4 d'os dessus ce CD-là. Je peux pas dormir le soir. On sort de tonne là. I can't sleep at night. Je peux pas dormir le soir. Avant ça, le band a fait. Elle s'appelle Le Macaque et le Violon. The Monkey and the Fiddle. Et puis avant ça, ils l'ont fait le spécial du rouleau, là, The Rolling Pin Special. Et puis avant ça, ils l'ont parti le Saint avec une belle petite danse là, chantée bien par Madame Yvette Landry, bien entendu, appelée The Crawfish Waltz, ou bien The Crawfish Festival Waltz, la valse du festival de l'écrevisse. Les jobs rythmiques de Lafayette, avec ces quatre danses-là. 27 minutes après 6 heures, mes chers amis, merci bien pour être là. C'est bien sûr Colby Lejeune ici avec vous, dans la grosse chaise grise ici là, avec vous autres là. Et merci bien pour être là. 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On continue avec d'autres musiques, mes chers amis. Merci bien pour être là. Allons voir appeler dessus les Pine Leaf Boys pour faire quelques danses dessus un CD appelé Un hommage au passé. Ils vont entamer le set avec quelque chose, ça nomme The Country Playboy Special.

Ouais, mes amis, c'est ça que c'est, la belle musique en français de les Pine Leaf Boys. On vient d'entendre quelques danses là par des femmes, monsieur Courtney Granger. Ensemble, bien sûr, avec Wilson Savoie, Dre Simon, Jean Bertrand et Thomas David. On sort d'atteindre la valse du Newport. The Newport Waltz, avant ça, le band a fait quelque chose qui s'appelle le Two-Step des Festivals Acadiens. The Festivals Acadiens Two-Step, we just heard there. Avant ça, le band a fait le délaissé, d'après moi. Et puis avant ça, ils ont parti le set avec le spécial des joueurs de campagne, The Country Playboy Special. Started off that set, Four Numbers by the Pine Leaf Boys here in Bonjour, Louisiane, off of a 2008 CD release with the Lionsgate label entitled An Hommage au Passé. In other words, an homage to the past, a tribute to the past. Les Bogues des Feuilles de Pin, avec ces quatre danses-là. 17-16 minutes pour 7 heures ce grand mardi matin, mes chers amis. Merci bien pour être là. Plus tard aujourd'hui, à 2h après-midi jusqu'à 3h, là-bas dans le village de Welch, j'aimerais annoncer, bien sûr, le Cajun French and Coffee Program, que ça fait une fois par semaine, tous les mardis après-midi, va prendre place après-midi à 2h. C'est à la bibliothèque du village de Welch, sur la rue Sarah du Sud, là-bas au village de Welch. C'est un programme du café et du français. Cajun. À 4h après-midi jusqu'à 6h, mes amis, à Thibaudouville, sur la rue Sainte-Marie, au Wetlands Acadian Cultural Center. À 4h30 jusqu'à 6h, Madame Marlène Brotoup. Et les autres, avec le centre Jean Lafitte là-bas, fait, ça s'appelle le Sarc francophone de Thibaudou. Une fois par semaine, tous les mardis à 4h30, là-bas, à Thibaudouville. Et on est le premier mardi du mois, mes amis, ça se fait la table française de la bibliothèque de Saint-Jean-Baptiste à la Réserve. Se met ensemble après-midi à 5h30 jusqu'à 6h30, le premier et le troisième mardi de chaque mois à la Réserve, à la bibliothèque. C'est la table française à la bibliothèque Saint-Jean-Baptiste. André Brock, quel point de contact pour ça, pour d'autres informations pour cette table-là, ainsi que pour tous les autres tables françaises, on en parlait pour, ici dessus, Bonjour Louisiane, nous autres peut bien sûr aller dessus le site web du Codophile, qui est trouvable à codophile.org/tables. Et puis à 1h après-midi jusqu'à 2h, mes amis, c'est la table française de la Maison Beguineau de Scottville de chaque premier et chaque troisième mardi du mois. Ça, c'est à la Maison Beguineau à Scott, sur le chemin Benoît-Patin. Le premier, le troisième mardi de chaque mois à 1h après-midi jusqu'à 2h. Et à la Ville Plate, mes amis, à la bibliothèque de le village de la Ville Plate, là-bas, sur la Grande Rue de l'Ouest, il y a la table française du library là-bas à 1h après-midi jusqu'à 2h. C'est tous les mardis après-midi à la bibliothèque de la Ville Plate, à la Ville Plate, à 1h jusqu'à 2h. Mes amis, la musique continue à ce matin. Merci bien pour être là. Alors, on va rappeler dessus M. Steve Riley et les Mamou Playboy pour faire quelques danses dessus une sortie de 95 appelée La Toussaint. Une chanson de là-dessus pour entamer le set qui vient s'appelle Antunes et Zobloussa.